0: Avec grand plaisir, sait-on jamais. Tu pourrais porter mes bagages.
1: Est-ce que tu chantes?
0: Je chante.
1: Ah, ça se voit.
2: Oh, donne-moi le là, donne-moi le là.
0: Oh,
2: oh la vache.
0: Ah ouais?
2: Ah, écoute, écoute.
0: Ah ouais, c'est vrai?
2: Tiens, je te présente Maurice, c'est un de mes meilleurs potes.
0: Ah, salut Maurice.
3: Ça va, tu vas bien?
0: Ouais, toi?
3: Ah,
0: bah
3: quoi,
0: lui,
3: là,
0: lui, tu vois, je l'aime bien, lui.
3: Ouais, il a un bon
2: foie, ce lac, c'est un de mes meilleurs amis.
0: Tu vois, lui déjà. Si tu me dis qu'on part tous les trois, je veux bien.
2: On peut partir tous les trois?
4: Non, je vais pas avoir de jugement, je vais
5: dire. Deux
1: verres à l'hôtel. Et la
5: très important, bien
1: illustré.
5: Voilà, hein.
1: Allez, check, check.
5: Allez, les gars, les gars.